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Bonjour à tous et bienvenue dans la matinale. Jusqu'à 11h, on vous accompagne avec de la bonne musique, l'horoscope, dans quelques instants, des infos locales et des jeux pour repartir les bras chargés de cadeaux. Allez, c'est parti.

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1: Bonjour à tous, nous fêtons Serge aujourd'hui. Alors les astres seront-ils à vos côtés ?
2: Et oui, Bélier, vous allez connaître de nouveaux moments très intéressants. Ne les manquez surtout pas.
1: Avec Pluton en Verseau, des changements sont à l'ordre dans vos habitudes de travail quotidiennes, les taureaux.
2: Vous êtes Gémeaux, alors vous intéresserez subitement à ceux qui vous entourent et vous sortirez de votre habituelle réserve.
1: Cancer, rendez-vous et réunions seront au programme, mais vous aurez l'impression qu'on cherche à vous contredire.
2: Les lions, ne soyez donc pas trop pressés de réaliser vos ambitions. Vous vous mettriez alors à brûler les étapes et ce serait bien sûr la catastrophe.
1: Vierge, soyez raisonnable, gardez un œil attentif sur vos comptes.
2: Balance, subissant quelques contrariétés d'ordre affectif, ne vous laissez pas submerger par vos émotions.
1: Scorpion, essayez de vous exprimer clairement. Les sous-entendus pourraient être mal interprétés, attention.
2: Sagittaire, veillez à ne pas vous montrer trop envahissant ou directif. Ne cherchez pas à faire le bien de vos proches malgré eux.
1: Capricorne, vous serez fatigué, vous aurez tendance à vous décourager. Mais vous sentirez que l'on vous comprend, ce qui compensera un peu.
2: Verseau, Mercure renforcera le punch, un certain sens du risque et un besoin d'initiative pour les natifs du signe.
1: Enfin, Poisson, vous aurez plus envie de partir ailleurs ou de vivre un grand amour que de vous occuper des affaires sérieuses. Bonne journée à tous, à demain. Demain, vous penserez à fêter Pélagie.

Inforoute, le tunnel Maurice-Lemaire sera fermé à la circulation cette nuit de 21h à 5h. Pour vous rendre en Alsace, il vous faudra donc emprunter le col de Sainte-Marie-aux-Mines ou d'Urbès. Soyez vigilants.

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1: Je vais bientôt être à la retraite, alors je suis hyper actif dans mon travail et j'ai un peu peur de l'après. Vous avez des conseils pour m'aider à franchir le cap ?
2: Eh oui Hervé, la retraite on en parle comme d'un grand saut dans le vide, alors qu'en réalité c'est plutôt un changement de décor. Non, la retraite n'est pas une fin, c'est un début. Un peu comme un lundi matin, mais sans lundi matin ni dimanche soir stressant. Le passage à la retraite, c'est vrai, est souvent vu comme une perte de son identité. Cette rupture sociale peut être déstabilisante. Mais très vite, on découvre qu'on peut exister autrement que par son travail. Reprendre une activité oubliée, en essayer une nouvelle, s'engager dans une association, renforcer ses liens, en créer d'autres. On se sent utile différemment et ça fait beaucoup de bien. Et pour ceux qui aiment être accompagnés, il existe Bienvenue à la retraite, un atelier proposé par les caisses de retraite pour faire le point sur ses envies, ses projets, ses rêves mis en pause. Il est animé par des professionnels formés et proches de chez vous. L'atelier Bienvenue à la retraite, c'est une sorte de mode d'emploi pour bien vivre cette nouvelle étape. Alors Hervé, vous qui appréhendez l'après, dites-vous que la retraite n'est pas un arrêt, c'est un virage. Prenez-le à votre rythme, explorez, testez, rencontrez. Vous verrez, on s'y sent vite très vivant. Et souvenez-vous, le plus important, c'est de garder du lien social.
0: Vie sociale, bien-être, mais aussi nutrition, alimentation, activité physique. 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
2: Une chronique d'information de l'assurance retraite. 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
1: On fête Notre-Dame du Rosaire. Bonne fête Serge, Sergio, Sergine. Leur couleur le rouge, leur chiffre le 9. Les naissances du 7 octobre, Alexa Dixon, mannequin, chanteuse et danseuse. Dida, le joueur de foot brésilien, gardien de but et champion du monde. Victor Laszlo, la chanteuse et actrice. Vladimir Poutine, l'homme politique russe. Bernard Lavilliers, auteur, compositeur et chanteur. En 1930, Jean Forestier, le coureur cycliste. En 1925, Jacques Crosemary, le fondateur de l'Association pour la recherche sur le cancer, l'ARC, en 1962. Il sera condamné en 2000 pour abus de confiance et recel d'abus de biens sociaux. Les décès. En 2021, Étienne Moujotte, le journaliste. En 2019, Eugène Saccomano, le journaliste. En 2013, c'est le décès de Patrice Chéreau, le réalisateur, scénariste, metteur en scène de pièces et d'opéras. En 1996, Monique Lange, l'écrivain. En 1974, René Darry, l'acteur et réalisateur. En 2003, Arnold Schwarzenegger est élu gouverneur de Californie. En 1999, les maires de France désignent le mannequin Laetitia Casta comme nouvelle Marianne. En 1998, c'est la sortie en salle du film Meurtre parfait. En 1971, l'Assemblée nationale adopte une loi supprimant les discriminations entre enfants légitimes et enfants naturels. En 1970, c'est l'apparition du premier tome des Mémoires d'espoir du général de Gaulle. En 1953, à Paris, c'est la présentation du premier microfilm. En 1950, Mère Teresa fonde l'ordre de missionnaires de la charité. En 1940, c'est l'institution de l'ordre des médecins en France. En 1937, en boxe, Marcel Cerdan remporte sa première victoire à Paris. En 1933, c'est l'inauguration officielle de la nouvelle compagnie Air France. Et en 1926, c'est le 20e salon de l'automobile à Paris. Le dicton à Saint-Serge, achète tes habits de Serge.

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0: C'est avec plaisir que l'on retrouve Robert Chopa pour la sortie d'un nouveau numéro de Causons-en. Bonjour Robert.
1: Bonjour Sylvie, bonjour à toutes et à tous.
0: Dans ce nouveau numéro d'octobre, nous prenons la direction de l'ouest d'Épinal, puisque vous nous emmenez à la découverte de Dommartin-au-Bois. C'est une commune très particulière, du moins de ce que j'ai pu découvrir en feuilletant le magazine.
1: Effectivement, c'est à 16 km à l'ouest d'Épinal. Bon, pour être simple, c'est un peu après le lac de Bouzet, c'est dans ce secteur-là, Girancourt. Le village s'étend entre 327 et 427 mètres d'altitude et il compte 411 habitants qui s'appellent les Dommartinois et Dommartinoises. Alors, sa grande originalité, c'est qu'il s'agit véritablement de quatre villages en un, c'est-à-dire que chacun a conservé son esprit de hameau, mais ils disent pas le hameau là-bas, hein. Ils disent le village, pour chacun d'entre eux.
0: Donc, chacun a son identité village, mais ce n'en est qu'un.
1: Absolument. Alors, ça s'explique aussi par la géographie, parce que ces villages, nous on dirait ces hameaux, sont très éloignés les uns des autres.
0: Combien de kilomètres ?
1: Je dirais par exemple, Dommartin-au-Bois à Doncourt, c'est 5-6 kilomètres.
0: Hein. Ah oui, quand même.
1: Ah oui, oui, oui, oui, oui, oui.
0: Et alors, pourquoi cette particularité de quatre villages en un s'ils sont tellement disséminés ?
1: Avant la Révolution, la structure administrative, c'était le banc de Girancourt qui est à côté. Alors, dans ce banc de Girancourt, il y avait Girancourt et un certain nombre de villages. Et il y avait les quatre villages de Dommartin, de Adoncourt, Barbonfoin et Agémont. Et au moment de la création des communes, eh bien, ces quatre-là ont été regroupés en la commune de Dommartin-au-Bois.
0: Un regroupement avant l'heure, mais pourquoi ?
1: La création des communes s'inspirait énormément des structures seigneuriales, des banques. C'est au même endroit, hein, quand même. Hein. Donc, ce n'était pas du tout étonnant qu'ils aient décidé ça. Et cette commune a été réunie au canton de Girancourt, nouvellement créé à la Révolution. On peut dire aussi qu'il y eut des tensions avec le seigneur, mais pas de destruction, on raconte ça. Notons que le château existe toujours de nos jours, alors on envoie des cartes postales anciennes et on envoie également des photos.
0: Un château pour un petit village comme ça, c'est quand même surprenant.
1: Alors c'est un château qui a été reconstruit avant la Révolution par le seigneur, le comte d'Offlise, mais à partir d'un château préexistant, plus ancien encore.
0: Alors outre ce château qui est à découvrir, le 19e et le 20e siècle ont également laissé des empreintes fortes dans le paysage local.
1: Oui, alors en hyper résumé, au 19e siècle par exemple, de nombreuses fontaines ont été construites, mais vraiment il y en a beaucoup, hein, dont plusieurs subsistent encore. Il y avait des écoles, bien entendu, réparties dans chacun des différents hameaux, dans différents villages, si on veut être strict dans l'appellation. En 1886, la voie ferrée a traversé la commune, c'était bien traversé. La gare était à Girancourt, jusqu'à sa fermeture en 1973. Et au plan historique, des habitants ont rejoint le maquis de Grand-Rue, très célèbre maquis, en 1944. Et en 1946, le maire de la commune de Dommartin, Auguste Farinès, fut élu député des Vosges.
0: Comme quoi,

0: et c'est symbolique.
1: Il y a des photos de tout ça en long, en large et en détail, bien entendu, dans le magazine. Le Verger Conservatoire aussi.
0: En feuilletant le magazine, j'ai vu qu'il y avait pas mal de fontaines. Les images sont très belles.
1: Toutes celles qui existent encore sont en photo dans le magazine, absolument.
0: Passons aux pages culturelles du magazine qui font la part belle ce mois-ci à la musique.
1: Alors, aujourd'hui dans les Vosges, dans cette rubrique, Isa nous plonge dans l'univers musical pop-folk acoustique d'Imani San, un groupe qui est originaire d'Épinal.
0: Et dans la rubrique Que du bonheur, vous mettez à l'honneur une artiste mirecurtienne.
1: Ah oui, tout à fait. Alors, elle s'appelle Julie Aubert, mais sur scène, elle s'appelle La Grande. Et c'est une musicienne, auteure, compositrice, interprète, au parcours éclectique et passionné. On peut le dire.
0: Pour conclure notre tour d'horizon de ce numéro d'octobre, les rubriques Les histoires du nounon Marcelin et La bonne popote de la mémère Drienne. Pour contacter le magazine, il vous suffit de composer le
1: 06 21 41 11 68.
0: Robert, quel endroit découvrirons-nous dans le prochain numéro?
1: Ah, eh bien c'est Châtel-sur-Moselle. Alors là, il y a de l'histoire, il y a la forteresse, il y a une histoire très, très étoffée.
0: En attendant, il ne vous reste plus qu'à vous procurer le numéro du mois d'octobre et découvrir De Martin au bois. Merci Robert d'avoir passé ce moment avec nous et à bientôt.
1: C'est toujours bien agréable, à bientôt.

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sans filtre et avec une vraie personnalité, Marguerite frappe fort avec un peu beaucoup, une pépite pop de grande fraîcheur à réécouter sans modération sur Radio Bellevue. C'est notre titre de la semaine.

0: 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Bonjour Rosette.
1: Bonjour à tous. Savez-vous qu'on peut utiliser le marc de café pour plusieurs choses? Le bol de café le matin, le café de la pause entre collègues, l'expresso en fin de repas. Les Français et le café, c'est souvent une grande histoire d'amour. Le café est souvent synonyme de boisson plaisir ou boisson anti-somnolence. Les accros du café en consomment souvent tous les jours, générant alors une quantité importante de marcs de café. Il peut avoir de multiples usages. Trouvez son utilité dans votre jardin. Placé au pied de vos plantes et arbustes, il aura pour effet de repousser les insectes et les limaces, ainsi que les chats. Dans une maison, la chasse aux mauvaises odeurs est constante. Ainsi, si après avoir cuisiné, vous ne supportez plus les odeurs d'oignons ou de nourriture sur vos mains, frottez celles-ci avec du marc de café. Les odeurs auront disparu. De la même façon, une soucoupe sur laquelle a été placé celui-ci dans le réfrigérateur absorbera toutes les odeurs. Bonne journée à tous, à l'écoute de votre radio.

Attention si vous empruntez la RD31 entre Tintru et Corcieux. Des travaux de sécurisation démarrent au virage de l'Épine pour refaire le mur de soutènement et installer un rail de sécurité. La route sera totalement fermée à la circulation, nuit et week-end compris, pour une durée de 12 semaines. Le département met en place de déviation. Les véhicules légers seront déviés par la RD58 via Saulcy. Les poids lourds de plus de 3,5 tonnes devront quant à eux passer par le col du plafond à Nouldes et Saint-Léonard.

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3: Bonjour à tous, Sébastien Lecornu va s'exprimer ce soir. Le Premier ministre doit aborder plusieurs sujets, la hausse des prix des carburants, la crise agricole, mais il est surtout attendu sur la situation dans les lycées. Des lycées où la contestation se poursuit, les cours sont suspendus totalement ou partiellement dans 528 établissements ce matin. Hier, entre 450 000 personnes selon les syndicats et 266 000 selon les autorités ont manifesté pour demander de meilleures conditions d'apprentissage. Des défilés sous haute surveillance, émaillés de jets de projectiles sur la police qui a répliqué à coups de gaz lacrymogène. Et dans ce contexte, Laurent Nunez suspend l'utilisation des grenades assourdissantes dans le cadre du mouvement lycéen. Une annonce ce matin du ministre de l'Intérieur. Le ministre qui doit être auditionné aujourd'hui par les députés avec le ministre de l'Éducation nationale. Edouard Geffray sera entendu à 10h sur le blocage des lycées. À 15h, Laurent Nunez devra s'expliquer sur la gestion de l'ordre public à la suite des mobilisations lycéennes et sur la protection des personnes face aux violences. Et débat houleux en perspective. Les députés s'emparent du budget 2027 à partir d'aujourd'hui. Le texte va commencer à être examiné en commission des finances. Les parlementaires se pencheront lors des trois prochains jours de la partie recette du projet de budget de l'État. La copie gouvernementale prévoit 45 milliards d'euros d'économies et une réduction du déficit public à 5% du PIB l'an prochain. Une minute de silence sur le site du Festival de musique Nova. Elle a été respectée ce matin à 6h29 précise, 3 ans après les attaques du 7 octobre du Hamas en Israël. Israël commémore aujourd'hui la mémoire des 1221 victimes des attentats commis dans le sud du pays par le groupe palestinien. Jean-Noël Barrot, le ministre français des Affaires étrangères, est attendu sur place aujourd'hui. Et Sophie Anneau s'apprête à revenir sur Terre. Après 235 jours passés dans l'ISS et plusieurs sorties extravéhiculaires, l'astronaute tricolore doit quitter aujourd'hui la Station spatiale internationale. Elle aura passé 8 mois à bord, soit la mission la plus longue pour une astronaute européenne. Excellente matinée à tous.
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0: retrouve Rachel avec ses astuces zen pour cultiver la sérénité au quotidien. Bonjour Rachel.
1: Bonjour Sylvie, bonjour à tous. Osez l'imaginaire avec les trois clés zen de

aujourd'hui. L'imaginaire vous offre un espace de liberté, d'évasion qui vous appartient. Multipliez ces instants à tout moment de la journée pour vous déconnecter. Imaginez la vie que vous désirez est votre première clé. Cet espace de rêve n'a pas besoin d'être bien long. Quelques secondes, quelques minutes suffisent. Nourrissez votre imaginaire est votre deuxième clé. Cette évasion va vous permettre de mieux supporter et affronter la réalité de la vie en vous apportant une bouffée d'air. Osez l'imaginaire est votre troisième clé. Faites de votre vie un rêve et elle deviendra réalité. Avec les trois clés zen d'aujourd'hui qui sont imaginez la vie que vous désirez, nourrissez-vous d'imaginaire, osez l'imaginaire. Passez une très belle journée tout en rêverie.

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0: Story de Bond sur Radio Bellevue. On retrouve l'instant bien-être et Rachel.
1: Bonjour à tous. Aujourd'hui, je vais vous proposer des points pour éliminer l'acné. L'acné est une maladie de la peau qui touche particulièrement les adolescents. L'acné est due à une augmentation locale de la production de sébum par les glandes sébacées situées à la base des poils. Ce sébum bouchant les follicules pileux, donnant ainsi des points noirs ou blancs, qui est l'acné. La peau est l'enveloppe de protection du corps vis-à-vis du monde extérieur, mais c'est aussi le lieu privilégié où s'expriment les conflits internes qui peuvent survenir à des moments importants de la vie. Pour vous sentir mieux dans votre peau et donc éviter les poussées d'acné, vous pouvez activer les points suivants. Au milieu du menton, sous la lèvre inférieure, pour l'acné du visage. Massez aussi souvent que vous le voulez. Au-dessus du poignet, dans un creux côté du pouce, massez doucement pendant 2 minutes, 2 à 3 fois par jour. Sous la clavicule, dans le prolongement du cou, massez doucement pendant 2 minutes, 2 fois par jour. L'acné peut être passager, mais vous devez également consulter un spécialiste pour le traiter. Je vous souhaite de passer une très belle journée et surtout, prenez bien soin de vous.

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0: Et tout de suite, on retrouve Isabelle et sa rubrique « Parlons cuisine ».
1: Bonjour à tous, je suis contente aujourd'hui de vous retrouver pour vous parler des carottes. Réputée pour rendre aimable et donner un joli teint, elle possède bien d'autres vertus. Elle est riche en caroténoïdes, vitamines, fibres, calcium et phosphore. Bénéfique pour lutter contre certains cancers, elle réduit le risque d'attaque cérébrale et régule notre transit intestinal. Elle est aussi excellente pour la vue et permet de ralentir le vieillissement. Si vous avez des problèmes de surpoids, ajoutez des carottes et du jus de carotte dans votre alimentation, car les fibres qu'elles contiennent ont un effet coupe-faim. Cru ou cuit, c'est votre allié minceur. Originaire d'Europe et d'Ouest et d'Asie, elle appartient à la grande famille des apiacées, tout comme le céleri, le persil ou la coriandre. Les carottes sont disponibles une grande partie de l'année, sous différentes variétés, pour notre plus grand bonheur. La plus ancienne est la carotte violette, qui contient deux fois plus de bêta-carotène que la carotte orange. Les jaunes en contiennent très peu et les blanches pas du tout. Si vous avez la chance d'avoir un jardin et une bonne récolte, vous pouvez les conserver plusieurs mois en supprimant les fans et en les plaçant dans des caisses avec du sable sec et si possible dans un endroit frais. Une cave serait l'idéal. Pour les carottes que vous avez achetées, conservez-les dans le bac à légumes de votre réfrigérateur jusqu'à 10 jours dans le meilleur des cas et davantage si vous les enveloppez dans un torchon propre ou dans du papier journal. Côté cuisine, son goût sucré permet la réalisation de recettes gourmandes et originales. Elles se consomment crues, cuites, râpées ou même sous forme de jus. Si vous souhaitez un maximum de vitamines, mieux vaut la consommer crue. Rien de tel que des carottes à la crème, en gratin, en purée, en soupe ou en salade. N'hésitez pas à manger des carottes, elles sont très bonnes pour la santé. À très vite et restez à l'écoute de Radio Bellevue.

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0: Bonjour à tous. La contestation des lycéens continue. Des lycées sont de nouveau bloqués ce matin à Paris notamment. Les cours sont également partiellement ou suspendus totalement dans 528 établissements scolaires aujourd'hui. Et hier, entre 450 000 personnes selon les syndicats et 266 000 selon les autorités ont manifesté pour demander de meilleures conditions d'apprentissage. Et face à la répression de la contestation, les grenades assourdissantes ne devraient plus être utilisées. Le ministre de l'Intérieur en a fait la demande aux forces de l'ordre. Plusieurs blessures graves ont été recensés depuis le début du mouvement. En parallèle, la police des polices a été saisie de 18 enquêtes, selon Laurent Nougnès. Sébastien Lecornu, lui, s'exprimera ce soir dans une allocution depuis Matignon. Le Premier ministre devrait évoquer la situation dans les lycées, les mobilisations, mais aussi la hausse des prix des carburants, la crise agricole et la situation financière du pays, alors que le projet de budget 2027 débute son examen devant la Commission des finances de l'Assemblée nationale. Dans l'actualité également, Jean-Noël Barrot attendu en Israël. Le ministre des Affaires étrangères doit participer aux commémorations du 7 octobre à Tel Aviv. Un déplacement consacré notamment à la mémoire des victimes françaises du massacre orchestré par le Hamas. 42 ressortissants français avaient trouvé la mort dans la tuerie. Un accord entre la France et l'Allemagne sur l'assouplissement de la fin de la vente des voitures thermiques. Emmanuel Macron et Friedrich Merz se seraient entendus pour assouplir davantage les objectifs de CO2 imposés aux voitures neuves à partir de 2035. En échange de cette concession accordée par Paris, Berlin soutiendrait des règles Made in Europe plus strictes pour protéger les constructeurs européens face à la concurrence chinoise. Risque de tornades et d'inondations dans le sud de la France. 4 départements sont en vigilance orange, pluie, inondations et orages. Le Gard, l'Hérault, les Bouches-du-Rhône et le Var. Météo France attend des cumuls de pluie allant de 80 à 120 mm. Et puis on termine avec un mot de judo. Le grand défi de Clarisse Agbenienou. Maman pour la deuxième fois il y a 7 mois, la Française va tenter de rejoindre la légende japonaise Ryoko Tamura avec un 7e titre mondial. Excellente matinée à tous.

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Son gros atout, elle est ouverte à tous sans condition de ressources. 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Côté montant, la prime est financée via le dispositif des certificats d'économie d'énergie et peut varier selon les opérateurs. Un coup de pouce renforcé à hauteur de 2000 euros est même prévu pour les professionnels de l'aide à domicile et des services à la personne. Pour plus de détails, vous pouvez vous rendre sur le site service-public.fr.

0: Vous écoutez Radio Bellevue et tout de suite, place à l'éphéméride avec Pierrette qui va vous faire découvrir les événements marquants de ce jour.
1: On fête Notre-Dame du Rosaire. Bonne fête Serge, Sergio, Sergine. Leur couleur le rouge, leur chiffre le 9. Les naissances du 7 octobre, Alexa Dixon, mannequin, chanteuse et danseuse. Dida, le joueur de foot brésilien, gardien de but et champion du monde. Victor Laszlo, la chanteuse et actrice. Vladimir Poutine, l'homme politique russe. Bernard Lavilliers, auteur, compositeur et chanteur. En 1930, Jean Forestier, le coureur cycliste. En 1925, Jacques Crosemary, le fondateur de l'Association pour la recherche sur le cancer, l'ARC, en 1962. Il sera condamné en 2000 pour abus de confiance et recel d'abus de biens sociaux. Les décès. En 2021, Étienne Moujotte, le journaliste. En 2019, Eugène Saccomano, le journaliste. En 2013, c'est le décès de Patrice Chéreau, le réalisateur, scénariste, metteur en scène de pièces et d'opéras. En 1996, Monique Lange, l'écrivain. En 1974, René Darry, l'acteur et réalisateur. En 2003, Arnold Schwarzenegger est élu gouverneur de Californie. En 1999, les maires de France désignent le mannequin Laetitia Casta comme nouvelle Marianne. En 1998, c'est la sortie en salle du film Meurtre parfait. En 1971, l'Assemblée nationale adopte une loi supprimant les discriminations entre enfants légitimes et enfants naturels. En 1970, c'est la parution du premier tome des Mémoires d'espoir du général de Gaulle. En 1953, à Paris, c'est la présentation du premier microfilm. En 1950, Mère Teresa fonde l'ordre de missionnaires de la charité. En 1940,

c'est l'institution de l'ordre des médecins en France. En 1937, en boxe, Marcel Cerdan remporte sa première victoire à Paris. En 1933, c'est l'inauguration officielle de la nouvelle compagnie Air France. Et en 1926, c'est le 20e salon de l'automobile à Paris. Le dicton « À Saint-Serge, achète tes habits de Serge ».

toute cette semaine, place à la Semaine Bleue. À Saint-Dié, les plus de 60 ans sont à l'honneur avec deux privilèges 100% gratuits. Alors, si vous avez envie de bouger ou de vous relaxer, profitez d'un accès libre au centre aquatique Aquanova. Côté culture, les portes du musée Pierre Noël vous sont grandes ouvertes toutes les après-midi de 13h30 à 17h30, sauf le mardi, jour de fermeture. Ces avantages sont réservés aux seniors résidant dans l'agglomération de Saint-Dié. Alors, pour en profiter, rien de plus simple, présentez-vous à l'accueil avec une pièce d'identité et un justificatif de domicile. C'est une belle occasion de passer un agréable moment.

0: C'est le moment de retrouver les conseils de Rachel pour vivre une vie plus zen. Bonjour Rachel.
1: Bonjour Sylvie, bonjour à tous. Chaque événement, qu'il soit positif ou négatif, nous apporte une leçon de vie. Voilà ce que les trois clés zen d'aujourd'hui vont vous aider à comprendre. Chaque événement vous permet d'avancer ou pas dans votre vie. Il ne tient qu'à vous de choisir. Qu'il soit positif ou non, vous devez en retirer une leçon de vie qui doit vous procurer du bien-être. Choisissez le bonheur. Voyez en chaque événement le bon côté. Ressortez ce qui est bon pour vous. Réalisez les opportunités que cela peut entraîner. Soyez optimiste. Profitez de chaque moment, chaque instant, chaque événement pour remplir votre vie de bonnes choses. Chaque leçon de vie doit vous aider à profiter pleinement de ce que vous avez. Profitez de la vie. Les événements de votre vie doivent, par leurs leçons, vous apporter de la satisfaction et du bonheur. La vie ne souhaite qu'une seule chose, vous rendre heureux. Alors, pour y parvenir, utilisez les trois clés zen d'aujourd'hui qui sont choisissez le bonheur, soyez optimiste, profitez de la vie. Que cette journée vous apporte plein d'événements qui transforment votre vie. Passez une très belle journée.

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2: Bonjour à tous. La contestation des lycéens continue. Des lycées sont de nouveau bloqués ce matin à Paris notamment. Les cours sont également partiellement ou suspendus totalement dans 528 établissements scolaires aujourd'hui. Et hier, entre 450 000 personnes selon les syndicats et 266 000 selon les autorités ont manifesté pour demander de meilleures conditions d'apprentissage. Et face à la répression de la contestation, les grenades assourdissantes ne devraient plus être utilisées. Le ministre de l'Intérieur en a fait la demande aux forces de l'ordre. Plusieurs blessures graves ont été recensé depuis le début du mouvement. En parallèle, la police des polices a été saisie de 18 enquêtes, selon Laurent Nougnès. Sébastien Lecornuel, lui, s'exprimera ce soir dans une allocution depuis Matignon. Le Premier ministre devrait évoquer la situation dans les lycées et les mobilisations, mais aussi la hausse des prix des carburants, la crise agricole et la situation financière du pays, alors que le projet de budget 2027 débute son examen devant la Commission des finances de l'Assemblée nationale. Dans l'actualité également, Jean-Noël Barrot attendu en Israël. Le ministre des Affaires étrangères doit participer aux commémorations du 7 octobre à Tel Aviv. Un déplacement consacré notamment à la mémoire des victimes françaises du massacre orchestré par le Hamas. 42 ressortissants français avaient trouvé la mort dans la tuerie. Un accord entre la France et l'Allemagne sur l'assouplissement de la fin de la vente des voitures thermiques. Emmanuel Macron et Friedrich Merz se seraient entendus pour assouplir davantage les objectifs de CO2 imposés aux voitures neuves à partir de 2035. En échange de cette concession accordée par Paris, Berlin soutiendrait des règles Made in Europe plus strictes pour protéger les constructeurs européens face à la concurrence chinoise. Risque de tornades et d'inondations dans le sud de la France. 4 départements sont en vigilance orange, pluie, inondations et orages. Le Gard, l'Hérault, les Bouches-du-Rhône et le Var. Météo France attend des cumuls de pluie allant de 80 à 120 mm. Et puis on termine avec un mot de judo. Le grand défi de Clarisse Agbeninou. Maman pour la deuxième fois il y a 7 mois, la Française va tenter de rejoindre la légende japonaise Ryoko Tamura avec un 7e titre mondial. Excellente matinée à tous.

Salut tout le monde, c'est Julie. Je vous retrouve sur Radio Bellevue jusqu'à 12h30 pour une matinée sympa, remplie de rubriques intéressantes et de bonne musique pour bien terminer la matinée.

0: Préparez-vous à découvrir ce que le ciel vous réserve aujourd'hui.
1: Bonjour à tous, nous fêtons Serge aujourd'hui. Alors les astres seront-ils à vos côtés ?
2: Et oui, Bélier, vous allez connaître de nouveaux moments très intéressants. Ne les manquez surtout pas.
1: Avec Pluton en Verseau, des changements sont à l'ordre dans vos habitudes de travail quotidiennes, les taureaux.
2: Vous êtes Gémeaux, alors vous vous intéresserez subitement à ceux qui vous entourent et vous sortirez de votre habituelle réserve.
1: Cancer, rendez-vous et réunions seront au programme, mais vous aurez l'impression qu'on cherche à vous contredire.
2: Les lions, ne soyez donc pas trop pressé de réaliser vos ambitions. Vous vous mettriez alors à brûler les étapes et ce serait bien sûr la catastrophe.
1: Vierge, soyez raisonnable, gardez un œil attentif sur vos comptes.
2: Balance, subissant quelques contrariétés d'ordre affectif, ne vous laissez pas submerger par vos émotions.
1: Scorpion, essayez de vous exprimer clairement. Les sous-entendus pourraient être mal interprétés, attention.
2: Sagittaire, veillez à ne pas vous montrer trop envahissant ou directif. Ne cherchez pas à faire le bien de vos proches malgré eux.
1: Capricorne, vous serez fatigué, vous aurez tendance à vous décourager, mais vous sentirez que l'on vous comprend, ce qui compensera un peu.
2: Verseau, Mercure,

0: renforcera le punch, un certain sens du risque et un besoin d'initiative pour les natifs du signe.
1: Enfin, Poissons, vous aurez plus envie de partir ailleurs ou de vivre un grand amour que de vous occuper des affaires sérieuses. Bonne journée à tous, à demain. Demain, vous penserez à fêter Pélagie.

0: Pierrette est de retour pour sa rubrique sur les inventions. Préparez-vous à en apprendre plus sur l'histoire de ces innovations qui ont marqué leur époque. Bonjour Pierrette, c'est à toi.
1: Bonjour à tous. Chaque mercredi, nous allons refaire un tour en arrière et parler des inventions qui nous ont simplifié la vie. Aujourd'hui, découvrons le feu. L'homme, représenté par l'Homo erectus, a été capable de domestiquer le feu il y a environ 450 000 ans. Il s'agit de l'une des plus grandes inventions de l'homme préhistorique qui lui a permis notamment de cuire sa viande et ainsi de réduire considérablement les bactéries et leur nuisibilité. Bonne journée à tous.

0: Les annonces des manifestations, c'est tout de suite sur Radio Bellevue. Échauffez vos voix et révisez vos classiques. Samedi, à partir de 19h, à la salle des fêtes d'Entre-deux-Eaux, l'Amicale Laïque vous accueille pour une grande soirée karaoké animée par Coach Animation. Tarif 5 euros, renseignement au 07 60 19 34 87 ou au 06 01 09 98 06. L'association Farandole vous invite à son thé dansant spécial Octobre Rose dimanche de 14h30 à 18h30 à la salle Carbonard de Saint-Dié. Sur scène, l'orchestre Nostalgia sera présent pour vous faire virevolter sur la piste. Une surprise vous attend également au cours de l'après-midi avec la présentation des Miss de Saint-Dié. L'entrée est à 10 euros, une buvette sera à votre disposition sur place. Sachez que l'intégralité des bénéfices sera reversée à la campagne Octobre Rose. Et pour l'occasion, pensez à enfiler une tenue rose pour afficher votre soutien. Pour réserver votre place, vous pouvez appeler le 07 66 49 09 83. Dans le cadre d'Octobre Rose, Grande Fosse Café et le Rotary Club de Saint-Dié s'associent pour soutenir l'association Les Triplettes Roses qui œuvre contre le cancer du sein triple négatif. Le samedi 17 octobre, participez à une grande marche solidaire à la Grande Fosse. Le principe est simple, un parcours facile et familial de 8 km avec un départ au col du Las et une arrivée au Grande Fosse Café. La participation est entièrement gratuite et spontanée. Sponsorisé par des entreprises locales. Chaque kilomètre que vous parcourez génère 4 euros de dons. À l'arrivée, réchauffez-vous autour de boissons et de gâteaux. L'intégralité des ventes sera elle aussi reversée à l'association. Alors venez nombreux soutenir cette belle initiative. Pour vous inscrire à l'avance, vous pouvez envoyer un simple courriel à contact@rotarysaintdiedesvosges.fr. Jusqu'au 18 octobre, les week-ends, à la Grande Fosse, venez découvrir à la salle communale l'exposition « Le temps d'une photo ». Vous pourrez y comparer des clichés anciens avec des photos d'aujourd'hui pour voir comment le village a changé. Le tout enrichi par les témoignages vidéo des anciens habitants. L'entrée est libre et visible les samedis après-midi et les dimanches toute la journée. Et pour aller plus loin, participez à l'atelier d'écriture autour du paysage animé par Geneviève Baumann le dimanche 11 octobre de 9h30 à 11h30. C'est gratuit mais les places sont limitées et on vous demande de vous inscrire par mail à contact@grandefossecafe.fr. 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Consommer autrement, c'est possible aujourd'hui à Provenchères-sur-Fave puisque la boutique de la Croix-Rouge est ouverte cet après-midi de 13h30 à 15h30. Elle se situe derrière l'ancienne poste. Que vous cherchiez des chaussures, des livres ou des vêtements pour toute la famille, vous y ferez forcément une bonne affaire. L'association accepte également vos dons pour offrir une seconde vie à vos objets. Alors faites un geste pour la planète. Et pour une bonne action, rendez-vous cet après-midi pour une parenthèse solidaire. Pour donner son sang, rien de plus simple. Il suffit d'avoir entre 18 et 70 ans et d'être en bonne santé. C'est pourquoi on vous attend mardi à la salle Carbonaire de Saint-Dié de 9h à 13h et de 15h30 à 19h30. 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
1: Merci Sylvie pour tes suggestions de sortie et on continue en musique sur Radio Bellevue.

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4: Bonjour à tous. C'est une conséquence des saccages qui ont touché certains établissements depuis le début du mouvement lycéen. 30 000 élèves vont être privés de cours en présentiel pendant plusieurs semaines, indique le ministre de l'Éducation Édouard Geffray. Le ministre déplore un préjudice absolument énorme en termes de scolarité. Au total, 215 élèves ont été blessés, majoritairement par des comportements imprudents, précise Édouard Geffray. Du côté du personnel de l'Éducation nationale, on déplore 88 blessés. Le ministre de l'Intérieur Laurent Nunez suspend l'utilisation de grenades assourdissantes dans le cadre du mouvement. Cette colère lycéenne, le Premier ministre Sébastien Lecornu en parlera en début de soirée lors d'une allocution télévisée. Outre la situation dans les lycées, il évoquera également le prix des carburants, la crise agricole ainsi que la situation financière du pays. Les débats sur le projet de loi de finances débutent aujourd'hui à l'Assemblée nationale. Les membres de la commission des finances se penchent sur la partie recettes pendant au moins 3 jours. L'objectif du budget 2027 est de réduire le déficit public à 5% du PIB. Mais pour cela, il faudra faire 54 milliards d'euros d'économies. Journée de commémoration en Israël, 3 ans après les attaques meurtrières du 7 octobre. Depuis ce matin, les Israéliens se recueillent sur les sites attaqués par le Hamas. Au total, plus de 1200 personnes avaient été tuées. Le ministre français des Affaires étrangères, Jean-Noël Barrot, est sur place. Il doit notamment échanger avec des familles de victimes françaises. Ça passe pour Clarisse Agbenienou aux Mondiaux de judo. La Française s'est imposée pour son premier combat dans la catégorie des moins de 63 kilos. Un combat gagné en un peu plus de 2 minutes. Clarisse Agbenienou vise un 5e titre mondial. Un peu plus tôt, une autre Française s'est qualifiée, Manon De Keter. Et puis, le Var maintenu en vigilance orange, pluie, inondation et orage. Météo France alerte sur des pluies localement et temporairement fortes. Des cumuls de précipitations très importants sont attendus en peu de temps. Voilà pour l'info. Excellent après-midi.

Votre rubrique emploi, c'est tout de suite sur Radio Bellevue. Cette semaine, je vous présente trois nouvelles possibilités professionnelles autour de Saint-Dié-des-Vosges. Je commence à Étival Clairefontaine, où l'entreprise ISM SCAF recherche un aide magasinier homme ou femme en CDI. Vous serez chargé de réceptionner, contrôler et décharger les marchandises, puis de ranger les produits dans les espaces de stockage. Le poste comprend également la manutention d'échafaudage, la préparation des commandes et des expéditions, le chargement des véhicules ainsi que la participation aux inventaires. Les débutants sont acceptés, la maîtrise des engins de manutention est toutefois indispensable, tout comme le permis B avec la mention correspondant au permis EB. Le contrat représente 35 heures par semaine avec des horaires variables. Le salaire est fixé à 12,50 euros brut de l'heure avec des heures supplémentaires. Deuxième proposition à Sainte-Marguerite, l'entreprise Destia recherche un auxiliaire ou une auxiliaire de vie en CDI. Vous interviendrez auprès de personnes âgées, dépendantes ou en situation de handicap. Vos missions comprendront l'entretien du cadre de vie, la préparation des repas et l'aide à leur prise, mais aussi l'accompagnement au lever, au coucher, à la toilette et lors des sorties. Le poste est ouvert aux débutants, un parcours de formation et une période de travail en doublon sont prévus lors de votre arrivée. Le permis B est indispensable. Il s'agit d'un emploi de 35 heures par semaine avec du travail les week-ends et les jours fériés. La rémunération se situe entre 12,31 € et 12,50 € brut de l'heure. Enfin, à Provencher et Colroy, un vendeur ou une vendeuse comptoir est recherché en CDI dans le secteur du bois. Vous accueillerez les particuliers et les professionnels, analyserez leurs besoins et les conseillerez sur les produits. Vous établirez également les devis, suivrez les commandes et participerez au contrôle des stocks et aux inventaires. Les débutants sont acceptés, même si une première expérience est souhaitée. Un niveau bac est indiqué dans l'annonce. Le poste représente 35 heures par semaine en journée pour un salaire compris entre 12,31 € et 14 € brut de l'heure. Vous retrouverez bien sûr les détails de ces trois offres et toutes les modalités sur le site de France Travail. Je vous souhaite bonne chance dans vos démarches et vous donne rendez-vous rapidement pour une nouvelle rubrique emploi sur Radio Bellevue.

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2: Bonjour à tous. La mobilisation lycéenne en net recul à la mi-journée, selon le ministère de l'Éducation, qui assure que 9 lycées sur 10 fonctionnent normalement. Les lycéens ne lâchent pas pour autant le combat et appellent d'ores et déjà à de nouveaux cortèges demain dans le cadre d'un acte 4 de la mobilisation. Une journée de grève soutenue par des syndicats d'enseignants, le SNES-FSU, la CGT, FO et Sud. Sébastien Lecornu réagit à cette colère lycéenne. Sur X, le Premier ministre estime que la parole lycéenne doit être entendue. Un temps de dialogue est organisé aujourd'hui dans les établissements pour permettre aux élèves d'exprimer leurs difficultés et leurs propositions pour améliorer leur temps à l'école. Sébastien Lecornu prendra la parole en début de soirée depuis Matignon pour évoquer cette crise, mais aussi d'autres sujets qui préoccupent les Français, notamment les prix des carburants. Il est accusé d'avoir attaqué au couteau plusieurs personnes, dont des enfants, dans un parc d'Annecy il y a 3 ans. Un homme va être renvoyé devant la cour d'assises de la Haute-Savoie. Il comparaîtra notamment pour tentative d'assassinat sur 13 victimes. La cour d'appel de Chambéry considère que son discernement n'était pas altéré au moment des faits. Nous n'oublions ni les noms ni les visages des victimes. Les mots d'Emmanuel Macron, alors que l'on commémore aujourd'hui les 3 ans des attaques du 7 octobre en Israël, attaques qui ont coûté la vie à plus de 1200 personnes. Emmanuel Macron rappelle que l'engagement de la France est de combattre l'antisémitisme et le terrorisme partout. Et toujours. Le prix Nobel de chimie décerné au français Henri Kagan et au japonais Kenzo Sohai. Selon le comité Nobel, leurs découvertes ont joué un rôle déterminant pour les chimistes dans la fabrication de produits pharmaceutiques. Et puis, le retour sur Terre se précise pour Sophie Adonneau. L'astronaute française va quitter la Station Spatiale Internationale en début d'après-midi, accompagnée de 3 autres astronautes. L'amérissage est prévu au large de la Californie vers 17h30. Sophie Adonneau aura passé près de 8 mois dans l'espace. Voilà pour l'essentiel de l'info. Passez une excellente journée.
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0: c'est avec plaisir que l'on retrouve Robert Chopa pour la sortie d'un nouveau numéro de Causons-en. Bonjour Robert.
1: Bonjour Sylvie, bonjour à toutes et à tous.
0: Dans ce nouveau numéro d'octobre, nous prenons la direction de l'ouest d'Épinal, puisque vous nous emmenez à la découverte de Dommartin-au-Bois. C'est une commune très particulière, du moins de ce que j'ai pu découvrir en feuilletant le magazine.
1: Effectivement, c'est à 16 km à l'ouest d'Épinal. Bon, pour être simple, c'est un peu après le lac de Bouzet, c'est dans ce secteur-là, Girancourt. Le village s'étend entre 327 et 427 mètres d'altitude et il compte 411 habitants qui s'appellent les Dommartinois et Dommartinoises. Alors, sa grande originalité, c'est qu'il s'agit véritablement de quatre villages en un, c'est-à-dire que chacun a conservé son esprit de hameau, mais ils disent pas le hameau là-bas, hein, ils disent le village pour chacun d'entre eux.
0: Donc, chacun a son identité village, mais ce n'en est qu'un.
1: Absolument. Alors, ça s'explique aussi par la géographie, parce que ces villages, nous on dirait ces hameaux, sont très éloignés les uns des autres.
0: Combien de kilomètres ?
1: Je dirais par exemple, Dommartin-au-Bois à Doncourt, c'est 5-6 kilomètres.
0: Hein. Ah oui, quand même.
1: Ah oui.
0: Et alors, pourquoi cette particularité de quatre villages en un, s'ils sont tellement disséminés ?
1: Avant la Révolution, la structure administrative, c'était le banc de Girancourt qui est à côté. Alors, dans ce banc de Girancourt, il y avait Girancourt et un certain nombre de villages. Et il y avait les quatre villages de Dommartin, de Adoncourt, Barbonfoin et Agémont. Et au moment de la création des communes, eh bien, ces quatre-là ont été regroupés en la commune de Dommartin-au-Bois.
0: Un regroupement avant l'heure, mais pourquoi ?
1: La création des communes s'inspirait énormément des structures seigneuriales, des banques. C'est au même endroit, hein, quand même. Hein. Donc, ce n'était pas du tout étonnant qu'ils aient décidé ça. Et cette commune a été réunie au canton de Girancourt, nouvellement créé à la Révolution. On peut dire aussi qu'il y eut des tensions avec le seigneur, mais pas de destruction, on raconte ça. Notons que le château existe toujours de nos jours. Alors, on en voit des cartes postales anciennes et on en voit également des photos.
0: Un château pour un petit village comme ça, c'est quand même surprenant.
1: Alors, c'est un château qui a été reconstruit avant la Révolution par le seigneur, le comte d'Offlise, mais à partir d'un château préexistant, plus ancien encore.
0: Alors, outre ce château qui est à découvrir, le 19e et le 20e siècle ont également laissé des empreintes fortes dans le paysage local.
1: Oui, alors en hyper résumé, au 19e siècle par exemple, de nombreuses fontaines ont été construites, mais vraiment il y en a beaucoup, hein, dont plusieurs subsistent encore. Il y avait des écoles bien entendu réparties dans chacun des différents hameaux, dans différents villages, si on veut être strict dans l'appellation. En 1886, la voie ferrée a traversé la commune, je dis bien traversée, la gare était à Girancourt, jusqu'à sa fermeture en 1973, et au plan historique, des habitants ont rejoint le maquis de Grand-Rue, très célèbre maquis, en 1944. Et en 1946, le maire de la commune de Dommartin, Auguste Farinès, fut élu député des Vosges.
0: Comme quoi, un petit village comme Dommartin-au-Bois nous réserve quelques surprises.
1: Absolument.
0: Robert, à quoi ressemble la vie à Dommartin-au-Bois aujourd'hui ?
1: Alors, c'est une commune rurale, bien entendu, dynamique. Elle est à l'écart des grands axes de circulation, donc il y a une certaine tranquillité qui y règne. Et elle compte 5 exploitations agricoles, une pension pour chevaux, par exemple. 6 associations animent la vie locale. Alors, c'est pas mal, 6 associations pour un village d'un peu plus de 400 habitants, c'est pas mal du tout.
0: Ah oui, absolument.
1: Alors, la municipalité a une initiative magnifique. C'est la création d'un verger conservatoire où un nouvel arbre est planté à chaque naissance dans le village. C'est très sympathique.
0: C'est une belle attention et c'est symbolique.
1: Il y a des photos de tout ça en long, en large et en détail, bien entendu, dans le magazine. Le verger conservatoire aussi.
0: En feuilletant le magazine, j'ai vu qu'il y avait pas mal de fontaines. Les images sont très belles.
1: Toutes celles qui existent encore sont en photo dans le magazine, absolument.
0: Passons aux pages culturelles du magazine qui font la part belle ce mois-ci à la musique.
1: Alors, aujourd'hui dans les Vosges, dans cette rubrique, Isa nous plonge dans l'univers musical pop-folk acoustique d'Imanis San, un groupe qui est originaire d'Épinal.
0: Et dans la rubrique du bonheur, vous mettez à l'honneur une artiste mirecurtienne.
1: Ah oui, tout à fait. Alors, elle s'appelle Julie Aubert, mais sur scène, elle s'appelle La Grande. Et c'est une musicienne, auteure, compositrice, interprète, au parcours éclectique et passionné, on peut le dire.
0: Pour conclure notre tour d'horizon de ce numéro d'octobre, les rubriques Les histoires du nounou Marcelin et La bonne popote de la mémère Brienne. Pour contacter le magazine, il vous suffit de composer le
1: 06 21 41 11 68.
0: Robert, quel endroit découvrirons-nous dans le prochain numéro?
1: Ah, eh bien c'est Châtel-sur-Moselle. Alors là, il y a de l'histoire, il y a la forteresse, il y a une histoire très, très étoffée.
0: En attendant, il ne vous reste plus qu'à vous procurer le numéro du mois d'octobre et découvrir De Martin au bois. Merci Robert d'avoir passé ce moment avec nous et à bientôt.
1: C'est toujours bien agréable, à bientôt.

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3: Bonjour à tous. La mobilisation lycéenne en net recul à la mi-journée, selon le ministère de l'Éducation, qui assure que 9 lycées sur 10 fonctionnent normalement. Les lycéens ne lâchent pas pour autant le combat et appellent d'ores et déjà à de nouveaux cortèges demain dans le cadre d'un acte 4 de la mobilisation. Une journée de grève soutenue par des syndicats d'enseignants, le SNES-FSU, la CGT, FO et Sud. Sébastien Lecornu réagit à cette colère lycéenne. Sur X, le Premier ministre estime que la parole lycéenne doit être entendue. Un temps de dialogue est organisé aujourd'hui dans les établissements pour permettre aux élèves d'exprimer leurs difficultés et leurs propositions pour améliorer leur temps à l'école. Sébastien Lecornu prendra la parole en début de soirée depuis Matignon pour évoquer cette crise, mais aussi d'autres sujets qui préoccupent les Français, notamment les prix des carburants. Il est accusé d'avoir attaqué au couteau plusieurs personnes, dont des enfants, dans un parc d'Annecy il y a 3 ans. Un homme va être renvoyé devant la cour d'assises de la Haute-Savoie. Il comparaîtra notamment pour tentative d'assassinat sur 13 victimes. La cour d'appel de Chambéry considère que son discernement n'était pas altéré au moment des faits. Nous n'oublions ni les noms ni les visages des victimes. Les mots d'Emmanuel Macron, alors que l'on commémore aujourd'hui les 3 ans des attaques du 7 octobre en Israël, attaques qui ont coûté la vie à plus de 1200 personnes. Emmanuel Macron rappelle que l'engagement de la France est de combattre l'antisémitisme et le terrorisme partout. Et toujours. Le prix Nobel de chimie décerné au français Henri Kagan et au japonais Kenzo Sohai. Selon le comité Nobel, leurs découvertes ont joué un rôle déterminant pour les chimistes dans la fabrication de produits pharmaceutiques. Et puis le retour sur Terre se précise pour Sophie Adonneau. L'astronaute française va quitter la station spatiale internationale en début d'après-midi, accompagnée de 3 autres astronautes. L'amérissage est prévu au large de la Californie vers 17h30. Sophie Adonneau aura passé près de 8 mois dans l'espace. Voilà pour l'essentiel de l'info. Passez une excellente journée.

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1: Et nous voici dans ce nouveau technosystème de la semaine, le numéro 1110. Bonjour, bienvenue dans votre radio. Greg au micro. On est parti. 60 minutes de son dance. C'est ce qu'on vous propose chaque semaine à travers de cette émission qui comprend de l'Italo Dance dans sa première partie et du Hands Up dans sa seconde. On aura donc le meilleur des hits actuels, des nouveautés, des souvenirs et un coup de cœur qu'on va entendre d'ailleurs dans la première partie de cette émission, et on aura le coup de cœur de la semaine dernière également qu'on pourra réécouter. Voici donc ce qui vous attend dans cette émission. Maintenant, il nous reste à être un petit peu plus précis en vous annonçant les titres qui arrivent dans cette première partie.
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1: Justin Quiles avec Loco, remixé par DJ Hunter. Ce sera en toute fin de série Italo Dance tout à l'heure. Nelly Furtado avec Say It White. Souvenez-vous de ce titre, c'est Pancho DJ qui l'a remixé en version Italo Dance. Des souvenirs de 2021 avec Purple Disco Machine et Hypnotized. C'est ADJ qui avait remixé ce hit de l'époque. Et oui, déjà 5 ans, hein. Et bien, on va vous le reproposer tout à l'heure. Le coup de cœur de cette semaine, je vous le disais, il est Italo Dance et DJ Bovoli et Greg avec Comme Una Kila Reale. C'est à venir dans quelques secondes, juste après DJ Montero et La Policière, remixé par Fedez. C'est un excellent titre Italo Dance que je vous propose maintenant dans le Technosystème.
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0: Le son de Loco, DJ Hunter Wemix, dans notre émission du Technosystème, le numéro 100110 précisément. Et c'est ce titre qui avait pour mission de terminer cette série Italo Dance, une série qui reviendra la semaine prochaine avec à nouveau 30 minutes de son Italo Dance. Pour le moment, je vous propose de partir vers le Hands Up.
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0: En toute fin de série, notre coup de cœur de la semaine dernière, il était Hands Up, c'était Warriors avec ce titre français, Je ne peux pas vivre sans toi. On aura eu juste auparavant Saphir Howell avec Talk To Me remixé par 99ers, The Nation avec We Fly So High remixé par Aoukoun. On aura également Ellie Goulding, ça c'est du souvenir de 2016, il y a 10 ans, Timo remixé le titre On My Mind, et deux nouveautés pour commencer, Wizka Blazers avec Choosing Texas remixé par Topless, et voici Hardest Waver avec The Place My Heart Calls Home. C'est deux nouveautés que je vous propose et c'est notre série Hands Up qui commence maintenant.
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coup de cœur de la semaine dernière, Warriors, et ce titre français, Je ne peux pas vivre sans toi. Excellent titre, Hands Up, et voici donc pourquoi ce titre était coup de cœur. Pour le moment, il est temps de se quitter. Rendez-vous la semaine prochaine, 1111e épisode, que des 1. Ce sera donc avec vous sur cette radio. Je vous souhaite le meilleur, et à la semaine prochaine. Bye bye.

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6: Bonsoir à tous. Plus de 6600 interpellations, 760 policiers et gendarmes blessés. Les chiffres de la mobilisation lycéenne dévoilés par le ministre de l'Intérieur Laurent Nunez qui confirme que 18 saisines sont en cours auprès de l'inspection générale de la police nationale. De son côté, le premier secrétaire du Parti Socialiste Olivier Faure appelle le gouvernement à abandonner les LBD, les lanceurs de balles de défense. En marge de cette contestation lycéenne, un adolescent a été blessé ce matin à Strasbourg. Le jeune homme de 16 ans s'est grièvement blessé à une main en manipulant un mortier. Il a été hospitalisé. Cette colère lycéenne, le Premier ministre Sébastien Lecornu en parlera en début de soirée lors d'une allocution télévisée. Outre la situation dans les lycées, il évoquera également le prix des carburants, la crise agricole, ainsi que la situation financière du pays. Il est accusé d'avoir attaqué au couteau plusieurs personnes, dont des enfants, dans un parc d'Annecy il y a 3 ans. Un homme va être renvoyé devant la cour d'assises de la Haute-Savoie. Il comparaîtra notamment pour tentative d'assassinat sur 13 victimes. La cour d'appel de Chambéry considère que son discernement n'était pas altéré au moment des faits. Nous n'oublions ni les noms ni les visages des victimes. Les mots d'Emmanuel Macron alors que l'on commémore aujourd'hui les 3 ans des attaques du 7 octobre en Israël. Attaques qui ont coûté la vie à plus de 1200 personnes. Emmanuel Macron rappelle que l'engagement de la France est de combattre l'antisémitisme et le terrorisme partout. Et toujours. Les conséquences de la sécheresse. Plus de 90 000 personnes étaient encore privées d'eau du robinet dans l'Hexagone fin septembre. Résultat des faibles pluies et des canicules de ces derniers mois. La France vient de connaître son été le plus chaud jamais enregistré. Et puis en basket, Monaco se dirige vers une liquidation judiciaire. Le tribunal d'instance monégasque a constaté ce matin que le champion de France en titre se trouvait en état de cessation de paiement. La Roca Team reste exclue des championnats nationaux en attendant l'issue de son référé devant le tribunal administratif. Voilà pour l'info, excellente fin d'après-midi.

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3: Bonsoir à tous. La question du maintien de l'ordre au cœur de l'audition de Laurent Nunez, le ministre de l'Intérieur, entendu cet après-midi par la commission des lois de l'Assemblée nationale sur le mouvement des lycéens. Il estime qu'il est excessif de parler de répression policière. Laurent Nunez a annoncé la suspension de l'utilisation de la grenade assourdissante à l'origine de la grave blessure d'un élève à Lens. Mais pour le secrétaire national du syndicat de police Unité, les consignes de l'exécutif sont contradictoires.
4: Ça nous surprend. Je vous cache pas non plus qu'on a découvert les mots du président de la République, qui disent qu'on doit faire preuve de plus d'empathie et de pédagogie envers les lycéens. J'ai l'impression que ça godille beaucoup quand même. Et nous, on n'est pas les culbuteaux, en fait, entre un Premier ministre très martiaux et de l'autre côté un président de la République qui demande à ce qu'on soit des bisounours. Nous, on est au milieu et en fait, on fait le boulot, et le sale boulot, j'allais dire. On a plus de 700 policiers qui sont blessés et nous, policiers, on doit faire appliquer la loi. Et dès lors qu'il y a des troubles à l'ordre public, eh bien, on applique la loi avec tout le discernement possible. Et comme on dit souvent, c'est le terrain qui décide. Et en fonction de qui et des individus qu'on a en face de nous, il y a une proportionnalité de la force.
3: Dans ce contexte, une pétition pour interdire les armes mutilantes dans les manifestations lycéennes dépasse les 50 000 signatures. Sébastien Lecornu prendra la parole en début de soirée depuis Matignon pour évoquer cette crise, mais aussi d'autres sujets qui préoccupent les Français, notamment les prix des carburants. En Isère, un étudiant mis en examen pour viol après un week-end d'intégration. Les faits se seraient déroulés le week-end dernier dans un camping. Le jeune homme de 20 ans est accusé d'avoir violé la victime de 18 ans qui avait consommé de l'alcool. Le prix Nobel de chimie décerné au français Henri Kagan et au japonais Kenzo Suai. Selon le comité Nobel, leurs découvertes ont joué un rôle déterminant pour les chimistes dans la fabrication de produits pharmaceutiques. Et puis le retour sur Terre se précise pour Sophie Adonneau. L'astronaute française a quitté la station spatiale internationale en début d'après-midi, accompagnée de 3 autres astronautes. L'amérissage est prévu au large de la Californie demain. Voilà pour l'info, excellente soirée.

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Échauffez vos voix et révisez vos classiques. Samedi, à partir de 19h, à la salle des fêtes d'Entre-deux-Eaux, l'Amicale Laïque vous accueille pour une grande soirée karaoké animée par Coach Animation. Tarif 5 euros, renseignements au 07 60 19 34 87 ou au 06 01 09 98 06. L'association Farandole vous invite à son thé dansant spécial Octobre Rose dimanche de 14h30 à 18h30 à la salle Carbonard de Saint-Dié. Sur scène, l'orchestre Nostalgia sera présent pour vous faire virevolter sur la piste. Une surprise vous attend également au cours de l'après-midi avec la présentation des Miss de Saint-Dié. L'entrée est à 10 euros, une buvette sera à votre disposition sur place. Sachez que l'intégralité des bénéfices sera reversée à la campagne Octobre Rose. Et pour l'occasion, pensez à enfiler une tenue rose pour afficher votre soutien. Pour réserver votre place, vous pouvez appeler le 07 66 49 09 83. Dans le cadre d'Octobre Rose, Grande Fosse Café et le Rotary Club de Saint-Dié s'associent pour soutenir l'association Les Triplettes Roses qui œuvre contre le cancer du sein triple négatif. Le samedi 17 octobre, participez à une grande marche solidaire à la Grande Fosse. Le principe est simple, un parcours facile et familial de 8 km avec un départ au col du Lasse et une arrivée au Grande Fosse Café. La participation est entièrement gratuite et spontanée. Sponsorisé par des entreprises locales. Chaque kilomètre que vous parcourez génère 4 euros de dons. À l'arrivée, réchauffez-vous autour de boissons et de gâteaux. L'intégralité des ventes sera elle aussi reversée à l'association. Alors venez nombreux soutenir cette belle initiative. Pour vous inscrire à l'avance, vous pouvez envoyer un simple courriel à contact@rotarysaintdiedesvosges.fr. Jusqu'au 18 octobre, les week-ends, à la Grande Fosse, venez découvrir à la salle communale l'exposition « Le temps d'une photo ». Vous pourrez y comparer des clichés anciens avec des photos d'aujourd'hui pour voir comment le village a changé. Le tout enrichi par les témoignages vidéo des anciens habitants. L'entrée est libre et visible les samedis après-midi et les dimanches toute la journée. Et pour aller plus loin, participez à l'atelier d'écriture autour du paysage animé par Geneviève Baumann le dimanche 11 octobre de 9h30 à 11h30. C'est gratuit mais les places sont limitées et on vous demande de vous inscrire par mail à contact@grandefossecafe.fr. 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Et si vous profitiez de votre mercredi après-midi pour faire une bonne action, la boutique de la Croix-Rouge à Provenchères-sur-Fave est ouverte tous les mercredis de 13h30 à 15h30. Elle se situe juste derrière l'ancienne poste. C'est l'endroit idéal pour trouver des vêtements pour toute la famille, des chaussures, de la déco, de seconde main, des livres ou encore des jouets. En plus de faire une bonne affaire, sachez que l'équipe réceptionne également vos dons sur place pour leur offrir une nouvelle vie. C'est bon pour la planète, pour votre budget et pour l'entraide locale. On compte sur vous.
Pour donner son sang, rien de plus simple. Il suffit d'avoir entre 18 et 70 ans et d'être en bonne santé. C'est pourquoi on vous attend mardi à la salle Carbonaire de Saint-Dié de 9h à 13h et de 15h30 à 19h30. 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

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Bonsoir à tous et à toutes. On est ensemble jusqu'à 22h pour une émission dédiée aux années 80. Pour commencer, Demis Roussos avec « Quand je t'aime », un titre qui a été l'un de ses plus grands succès en France et qui a marqué son virage vers une chanson plus romantique, loin de ses débuts. On l'écoute. «

Après Ouragan de Stéphanie, on reste dans l'ambiance années 80 avec le groupe Début de soirée, Jardin d'enfants, un titre qui sent bon cette époque.

Malavida de la Mano Negra, c'est le titre qui a fait exploser le groupe à la fin des années 80 avec son mélange punk, rock et rythme latin, totalement nouveau à l'époque. On poursuit avec Don Johnson.

C'était Daniel Lavoie, Il s'aime. On continue tranquillement avec Francis Cabrel, Dormir debout, puis Patricia Cass, d'Allemagne.

C'était « Je ne veux pas rentrer chez moi seule » d'Agathe, un titre très remarqué à la fin des années 80, porté par une artiste aussi discrète que sensible. On poursuit avec Simple Minds, puis Alain Souchon et sa balade de Jim. «

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1: 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Alphaville maintenant, avec un titre extrait de l'album Forever Young, un morceau un peu moins connu, mais très représentatif du son du groupe.

On vient d'écouter Muriel Dac avec Tropique. On poursuit avec Félix Gray, La Gitane, un de ses titres emblématiques des années 80, tout en douceur et en mélodie pop. 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

On vient d'écouter Le Pull Marine d'Isabelle Adjani, écrit par Serge Gainsbourg. Un titre plein de charme et de subtilité qui a marqué la fin des années 80. Et tout de suite, place à un tube incontournable, le groupe Gold avec Capitaine Abandonné, un des plus grands succès du groupe, toujours aussi entraînant et mémorable.

Daniel Balavoine, aimé est plus fort que d'être aimé. Cette émission année 80 est déjà terminée. Pour finir en beauté, celui qui nous a fait tant rêver avec ses titres, le grand Michel Berger. Merci d'avoir passé cette soirée avec moi. Portez-vous bien. Ciao.

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